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Et aussi, limite là, la ouais pour vivre en aura, c'est 27 degrés. Limite hier soir, la ouais pour vivre en aura, c'était 27 degrés aussi. Et puis, vent, la ouais pour vivre en aura, qu'a vanté. Façade soleil levant à 22 lié par Nedita. La pluie qui s'est tombée à 24 Nedita en bout à 10 bon matin, là où est pour Yuanora, 0.1 mm. Et la pluie qui s'est tombée à mois mai, là où est pour Yuanora, 18.2 mm. Soleil qui est couché aujourd'hui à 23 minutes après 6 heures soir. Soleil qui est levé demain si devlé à 23 minutes pour 6 heures. 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